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1: Allô, oui, c'est encore moi. Pas tes pépas, les maris, j'ai été là. Hein? Ouais. Est-ce que vous pouvez me donner le numéro de téléphone d'une radio antillaise à Paris? Eh oui, c'est pour ma fille, elle, Boïse, la plus grande. Mais oui, l'aînée. Elle est partie faire ses études à l'université. Mais des grandes bites sérieuses et des bites correctes à Saint-Denis, Paris 8. Mais je crois qu'elle s'est trompée, elle, et on m'a dit qu'elle est à la rue Saint-Denis. Oh, elle ne connaît personne là-bas. Il paraît que beaucoup de gentils monsieur lui demandent des renseignements. Mon Dieu, si papa, ils savent ça. Merci, hein. Fais ça pour moi, hein. Merci, Dab. Oui, bye.
2: Allô? Salut, répondeur, là, c'est moi. Bon, laisse-moi te dire un petit peu, là. Lucien Jeunesse, il ne va pas en ville? Parce que depuis 20 ans, son jeu de 1000 francs est bloqué à 1000 francs, hein. Et puis, la vie, elle augmente, elle est dure. Alors si tu le vois, dis-le pour moi un petit peu, s'il te plaît. Que son jeu de 1000 francs, il faut le mettre à 2000 francs, hein. Parce que c'est pas du jeu, ça, hein. Oh, oh, la vie augmente, hein. Bon, ben répondeur, excuse-moi, hein, je suis pas long, hein. Allez, à bientôt, s'il te plaît.
3: Allô, les répondeurs, c'est Maman Ruth. Je ne comprends pas, même. J'en ai un problème des trous et des lumières dans la rue devant chez moi il y a au moins 3 semaines. Appelez la commune, on me dit que c'est la région. Téléphonez la région, on me dit que c'est la DDR. Criez à la DDR, on me dit que c'est direction du département. Au département, qui département, un petit dame de bonne éducation, hein, pourquoi de mentir, m'a dit que c'est la préfecture qui pourra faire mon 9 mois. À la préfecture, ça fait 2 jours qu'une dame m'a dit de ne quitter pas, qu'elle va donner suite à mon appel. Donc vous voyez, la seule personne qui a osé de prendre contact avec moi, c'est France Télécom. Et c'était pour m'envoyer une facture de 7 842 francs 37 euros. Alors, qu'est-ce que je dois faire? Répondez-moi! Répondez-moi! Répondez-moi ou c'est répondez! Répondez-moi!

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0: 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Agavini! Eh ben, dégoûtez où tu sais, là. Allô? Vous êtes bien au numéro que vous avez demandé en D, hein? Laissez-moi un message, je vais parler. Ah? Georgette, c'est où? Qui nous met là, oh? Ah, là, mon cher, des vieux qui vont, moi, là, là, ouais. Mm-hmm. Ouais. Qu'en dit? Fille enceinte? Ah, là, là, il y a des méchants hommes sur terre, ouais. Hein? Ouais, pas de problème, ouais. Hein? Un chauffeur de transport romain qui fait ça? Ah là là, il y a des mauvais chauffeurs sur scène. Ouais. Ah ah. Est-ce qu'a pensé son fille qui fait? À mon avis, si c'est un chauffeur de transport romain qui plein de nid, son petit aide qui fait. Ah ouais? Ouais. Son petit aide. Hein? Ouais, mais non, ça va être entre nous, mais ça va être entre nous. Ah ben, dis pas moi ça. Ouais. Ah, oui, samedi, rien, la messe, nous devons nous la messe samedi. Pas de problème. Ouais. D'accord. Mm-hmm. Ouais. D'accord. Mm-hmm. Ouais. D'accord. Mm-hmm. Ouais. D'accord. Mm-hmm. Ouais. D'accord. Aïe. Ah, ah. Maclean. Ça va tout le monde aller dehors après ça. Si y'a un fou qu'à danser, ma fou waouh! Ah ah! Et regarde, tu m'as. Ça reste entre nous. Ouais, ça reste entre nous. T'as l'air, tu m'as. Ça reste entre nous. Madame Edwige! Si y'a un jour, j'ai dansé! Voilà. Ça reste entre nous. Attends. Attends. Madame Hippolyte! Ça reste entre nous. Si y'a un jour, j'ai dansé! Voilà, vous allez nous manger caviar ou pas foutre les mains caviar. Tenez, vite, vous m'avez fait avec moi, vous allez foutre en caviar. Ma fou, waouh!
1: Regardez, on va avoir un médicament, moi.
2: Il est 4 heures.

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2: Ah, ça, c'est fait la dernière fois, moi, t'es qu'à finir ça, fait moi.
1: C'est ça, au gars, souhaitez-moi. Wosh!
2: Bon, qu'est-ce qui est arrivé, vous? Mais moi. Mais vous croyez, moi, mon gars, vous longez là. Mais ça n'est pas l'air du repos.
1: Mais bon, tout ça, mais ça fait palpitation là, qu'après, moi, l'arrêter là.
2: Mais c'est pour de vrai. Mais à bon solo. À bon solo. 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
2: Il dit, moi, que la mort frappe à sa porte.
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2: Mais non, était là, on est plus courage qu'il m'a.
3: On pas dire ni courage, hein?
1: Mais toi, ça te capale, là, nous fais le testament.
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1: Mais oui, mais, bon, nous, quoi, ça? Écoutez, tiens, mais là.
2: Qui laisse Madeleine?
1: Oui, dis-moi, papier.
2: Madeleine!
4: Mémé?
2: Mais oui, pas du papier pour moi.
1: Dis du papier pour pas porter papier cabinet, bah ouais.
2: Du papier pour écrire avec un point de bic. Et puis fais vite.
4: Oui, mémé.
2: Eh bien, c'est ça qui est arrivé. Moi, j'en dis, vendredi, t'as là, alors.
4: Qu'est-ce qui arrive ici, mémé? Qu'est-ce qui se passe?
2: Mais c'est Pépé qui est malade.
3: Il est mort.
2: Maintenant, il faut qu'on soit mort.
4: Ah non, Pépé, il faut pas mourir. J'ai besoin d'aller danser ce soir, hein.
2: Mais oui, tu vas danser.
1: Eh bien, quittez-moi pas là, parce que c'est moi qui t'ai parlé. Écrivez donc. J'ai dit écrivez.
4: Qu'est-ce que j'écris, oh, Pépé?
2: Mais c'est le testament que Pépé fait. Qui écrit?
4: Déjà, mais...
2: Mais tu poses trop de questions.
1: J'ai l'aigle. 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
2: Eh bien, traduis, hein, Londres.
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2: 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Dans les vices ou dans la malinerie.
1: Ça va pas faire rien, mon père, il l'a encore. Ça, c'est primo.
2: Primo, c'est qui ça?
1: Premièrement.
3: Déjà pouillonne.
2: 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Mais qui ça, on va faire?
1: Segundo.
2: Ça y est encore.
1: Deuxièmement.
3: Déjà poudé.
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2: 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Ça, c'est un manière pour moi venir jouer nous plus vite en l'air. 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
3: Ou bien en bas.
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1: 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Fabrice, papa, les bruits, papa, les français, là, voyons. Voici le aviron de Xavier. Avion, y'a quand dit Timon, hein, papa, son péché, au chapsin. Et Xavier Timal, viens par côté site. 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Je suis par côté site, viens.
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1: Faut chemin la paix. Xavier Timal, viens, je suis par côté site. Xavier, tu as bien voyagé. Oh là là, oh dis donc, oh la vache. Qu'est-ce qu'il dit? Il met non vache. Ça va faire mes vies nouvelles. Des gens pas comprennent pourquoi ils n'ont pas parlé d'un haut pot là. On parle de franchir les hauts gens, les nous. Elle n'est pas contentée, il faut venir avec une vache. Bon, pas ça, c'est mon assassin, c'est des envahisseurs. Tu as apporté ton valise? Oh, dis donc, madame, ma valise, elle est lourde, hein? Ta valise, elle est lourde. Mais vraiment, c'est des timons sans éducation. Il qu'arrivait avec vache d'un don. Fabrice, venez, tu vois. C'est maman, tu m'as assassiné, on ferme mieux. Ou pas te pédit, tu n'as pas besoin de tout ça, bien pis. Ou là, encore, foutu, bébé, tu m'as. Mais non, maman, c'est pas ça, c'est une expression qui est à Paris. Tu, quand j'étais chez lui, il y a des expressions. En ce qu'il y a un autre, je peux même arriver à la complotant, les moins. Expression, c'est ton orque sans Guadeloupe, il y a roulé. Hein? Ah bon? Et prends un bita, tu m'as, prends valise ailleurs, nous allez, prends bête ailleurs, nous allez. Oh, dis donc. Oh la vache, oh là là, je te dis que le voyage est long, hein, dis donc, Fabrice. Hein? Oh là là. Bon, dis donc, tu m'as dit qu'on a que tes parents ont une Jaguar, là, hein? Hein? Hé, Xavier, je t'ai jamais dit mes parents ont une Jaguar, Timal. Je t'ai dit en une charrette, le nom du bœuf, c'est Jaguar. Bon, ok. Bon, ok, j'ai rien dit. Et puis, bon, tu sais, je te dis ça, hein, tes parents, ils vont me lâcher les baskets, hein? Eh bien, toi, tu vas nous laguer le football aussi, hein? Je te dis ça, hein? Bon, mais dis donc, tu t'occupes de tes oignons, d'accord? Bon, d'accord, d'accord, d'accord. Bon, tu m'as dit que vous avez un grand château, tes parents sont riches et tout ça, vous avez un grand château. Il est où ta maison? Elle est où ta maison? Ce grand château que tu m'as parlé à Paris?
2: Xavier, tu n'es même pas encore arrivé, tu as déjà vu ce baptiste chercher avec moi. Laisse-moi te dire, Xavier. Je t'ai dit, je t'ai envoyé sur une carte postale, je t'ai écrit, je t'ai dit, Xavier, j'habite à côté d'un château d'eau. Je t'ai jamais dit, j'ai un château.
0: Bon, bon, d'accord. Nous sommes arrivés là.
2: Ouais, voici la maison de mon papa.
1: Quoi? Cette petite maison-là? C'est là-dedans que tu vas me mettre? Dis donc, Fabrice, quand tu étais chez mes parents à Paris, hein, tu avais tout ce qu'il te fallait, hein? Hein? Ah, moi, tu crois? Moi, je vais écrire mes parents et je vais retourner chez moi. Je vais pas dormir dans une maison comme ça.
2: Ah, mon chéri, je t'ai bien dit, il faut venir avoir un esprit à safari, hein?
1: Tu m'as dit là-bas que tes parents sont riches, vous avez de grands châteaux. Maintenant que j'arrive, tu me montres une petite maison. Eh, regardez-moi, tu vois, qu'est-ce qui a passé, tu vois? Mais madame, excusez-moi, mais votre fils m'a dit que vous êtes riche, vous êtes des gens aisés. Et qu'est-ce que ça veut dire la richesse? Mais gars, j'ai un gars tel qu'il a, nous pas riche alors. À part vacances, vous venez alors.
3: Moi, si je savais ça, je serais pas venu. Hein. Comment je vais faire pour dormir là-dedans?
2: Eh, tu m'as appelé en pas, tu m'as. Je vais te donner ma couche.
3: Ça va pas, non, mais moi, chez moi, tu dormais dans des doigts de canon, hein, ça va pas, non. Et moi, mes parents te donnaient les chaussures au cardin, hein. Et comment je vais faire, moi?
2: Ils avaient une peur, pas, Timal, pour... Tu m'as chagriné. Tu vas voir, tu vas passer pour mon ventre, Timal. Eh, t'as tu m'as point, vas-y, en noir, allez, allez, allez.
0: Oui, Fabrice, oh, gagne papa, Fabrice, gagne, j'ai un boulet qu'on s'y bon, pas au lait.
3: Eh, gardons, Saint-Toi.
2: Eh, papa, mon ami n'est pas un Saint-Toi, hein, bon.
3: Adieu, ça sonne, Saint-Toi. Gaël, on gaz au réel, c'est moi qui monte Saint-Toi. Tu n'as pas un petit bug.
2: Pardon, monsieur?
3: Pardon, pardon, pas de ribos. Adieu, que non.
0: Qu'est-ce qu'il dit, ton papa, Fabrice?
2: Il a dit que tu es un beau garçon.
0: Ah, merci, monsieur.
3: Ah, pas de bug, merci. Ah, madame, tu n'as pas.
0: Et qu'est-ce qu'il dit, ton papa, Fabrice? Xavier, il faut que tu commences à comprendre. Il t'a demandé ton nom.
1: Oh, je m'appelle Xavier, monsieur Xavier.
3: Papier, je la monsieur la papier. T'as l'air quoi ton. Ni deux ou trois bœufs la boîte, monsieur Fabrice.
0: Et Xavier, viens avec moi. Hein?
2: Viens avec moi, Xavier, il y a des bœufs à attacher.
1: Quoi?
2: Mais oui, ça va vite, ça va passer. Ça fait mal au début, mais après ça, le lendemain, ça passe bien. Bon, dis donc là. Je suis pas venu ici pour attacher les bulles. D'accord. Bon, je reprends mon avion. Tu vas prendre ton avion avec quel billet? C'est ma maman qui a le billet. Bon, laisse-moi te dire mes habits. Pour commencer, voici le Gotoro. Il s'appelle J.R. Ensuite, là, tu as Sou Hélène. Mais faut faire attention. Faut jamais les mettre les deux ensemble. Hein? Bon, parce que ça peut arriver un accident. On dit non, je sais pas si je vais m'habituer, hein. Bon, d'accord. Bon, eh bien, je vais te dire. Voici, ça, c'est ma maison. Tu vas rester là tranquillement. Et moi, je vais faire le travail avec toi. D'accord? Bon, ok. Bon, puisque c'est comme ça les vacances, bon, ben, je vais me faire, hein. Ok?
3: Bon, garde-moi. Encore en ville, là. Xavier.
2: Oui, monsieur?
3: Venez au Tibouin.
2: Qu'est-ce qu'il dit, ton papa? Bon, il t'a dit de venir.
3: Bon, quand ouvre les avis?
2: Moi, monsieur? Je sais pas, moi. Vous m'achetez une panoplie? Comme il dit, il a fait plier sa pantalon par rapport à plier ici dedans. Hein. Là, nous avons passé, nous pas besoin pour plier, nous pas nous en fait plier. Hein. Et ce n'est pas mauvais plier, ça c'est le problème, on va dire ça. Hein. Ah bon?
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2: Ting-ting-ting. Tous les passagers à destination de Pointe-à-Pitre, Paris et Orly sont priés de passer aux formalités de police et de douane et se rendent en salle départ. Merci.
3: Maintenant, numéro. Qui c'est qui numéro dit là?
1: Moi, quoi, un numéro avion qui est arrivé là?
3: C'est numéro avion, numéro terre?
1: Bah, ça, moi, quoi, n'y a pas fait vol là, t'y fais, ou à s'en voler, ça.
3: Juste après ça, si vous ne pouvez pas vous battre, c'est ça. Moi,
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3: Et pas vous là, personne. Typiquement, pas vous là, personne.
1: Mais moi non plus, garçon, moi, arrivé aujourd'hui, c'est pour savoir mon live.
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3: C'est piquant, moi, grandi, hein?
1: Eh oui,
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3: Ah, merci.
1: Genou.
3: Oh!
1: Vous pas savoir qui m'en est pour moi, ça reconnaît le garçon moyen?
3: Ah ah!
1: N'y a en travers, en zié.
3: Comment il était calouché?
1: Mais c'est comme ça seulement on peut reconnaître lui parce que tout ces moments là-bas, quand il vient et puis, tête qu'il n'y a pas de chiva, donc à peine si on attend midi.
3: Maman, pourquoi il t'a dit, il fait côté moyen là dernièrement, dit maman, il y a là, je vais tout être lui. Je vais te
1: Malgré vous, glace un homme.
3: Moi, nous sommes sales qui veulent
2: faire un live. Oui, c'est ça. Moi, nous, c'est pas
4: ting-ting.
2: C'est ça. Ting-ting-ting. Arrivé du vol 475 hein, en provenance de Paris.
3: Oh, papa, t'as été là.
1: Ah, prête de temps, c'est le numéro qui sont à l'étamrien. 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
3: Mais non, mais quand on commence à parler de moi, là.
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3: Quand on commence
1: à
3: parler de moi, regardez ça, il fait.
1: C'est ça.
3: Comment. 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Foutre les mons qui défendent. Ou pas qu'à voir.
5: Comment il est là,
3: il est là. Il est là, comme ça, regardez.
5: Ah, mille.
4: Comment?
5: Mais jeune gens, regardez descendre là. Regardez, il puis gros chiffres. L'ongli en tête, il a gardé. En ce moment, il y a aucun pays qu'on a pris 16 ans à travers Aïnia.
4: Comment?
5: Gros chiffres en tête, petit bonhomme là.
4: Et tu joues à louche?
5: Mais oui, il y a un louche.
4: Alors, qui est-ce qu'il y a louche?
5: Milim.
4: C'est lui.
5: Il est venu.
6: Oh, dis-moi, comment vas-tu?
4: C'est diamant.
6: Moi, je ne dis
5: pas. Mais pas ça, moi.
4: Moi, je pas la porte.
5: Vous pouvez dire que tu peux nous appeler moi, maman.
6: Dis pas, je te présente un pote, là.
4: Comment pas dire,
6: un pote.
4: Il nous dit pas.
5: Mais oui.
4: Comment nous apprenons, dis pas.
6: Excuse-moi, maman, je vais récupérer quelques trucs, là.
5: Tu
4: sais qui, là?
5: Truc m'a passé, mon cher, tout bonhomme là, les instructions, tout bonhomme m'a passé, nous.
4: Ouais.
5: Nous pas rien contre tout bonhomme là, mon cher.
4: Il te calme,
6: Dis-moi, je te présente à notre porte, là. Allez, tu peux dire bonjour.
4: Il nous
6: dis à mes parents, là.
5: Bonjour.
4: Moi, il nous dit pas.
5: M'a passé, moi, tout bonhomme là, m'a pas compris.
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4: 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Vous comprenez la radio, il a nous aimé, maman, il a nous aimé.
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5: 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Attends, pourquoi? 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
6: 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Oh, dis pas!
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6: 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Oh, mais putain, mais qu'est-ce que. Elle a vachement changé!
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6: 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Et dis pas, dis-moi, excuse-moi, tiens-moi ma veste. Oh putain, mais qu'est-ce qu'il peut faire chaud chez vous? 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
1: Bonjour vieux frère.
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4: Ah, monsieur, jouez.
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0: Si tu me l'avais, moi. Donc, avec ces menaces-là, nous créons Kimball.
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5: Il est 11h.
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1: Seigneur, Seigneur.
2: Office du tourisme, bonjour. Bonjour, madame. Comment? Mais non, il n'est pas encore arrivé. C'est pourquoi, hein? Comment? Mais non. Je vais vous avoir un message à laisser. Je lui dirai, d'accord. Au revoir, madame, au revoir. Pourquoi le carmère des mounes, mon Dieu?
3: Good morning, sis.
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2: 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Tu es où là? Hein?
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2: Tu es au troisième.
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2: moi.
3: French.
2: Laisse-moi te dire.
3: Okay.
2: 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Poète, on peut ouvrir.
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2: 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Les gens n'attendent même pas qu'on ouvre. Non, mais ça m'agace tellement. Mon cas chiffonne ça dans un petit moment. 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
3: please,
2: je te laisse.
3: Mrs.
2: D'accord, à tout à l'heure, ouais.
3: Mrs. I would like. 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
3: I would like to rent a car.
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2: Mais pour les cars, c'est pas ici, c'est la quoi mission, madame? Ah là là, mon Dieu. Les gens sont embêtants, hein.
3: You speak English?
2: Madame, on ne vend pas de sandwich ici, c'est... Ah là là là là là là.
3: I would like to visit Martinique, whole Martinique.
2: Ma fille, roule Martinique tout partout.
3: Whole Martinique.
2: Comment?
3: Whole Martinique. Saint-Pierre, Macuba, Lorraine.
2: 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Madame, on nous va à 8h30, il est
3: 8h20. Please, Mrs.
2: On n'utilise pas de please que de l'océdor. Alors arrête, hein. Bon. Bonjour, en tout cas, voilà.
3: I want a car. 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
2: Je
3: car.
2: Je te dis que pour les cars, c'est la quoi mission?
3: A car. OK?
2: A car.
3: For me, my big family, husband, uncle, and children.
2: Ça.
3: Four children.
2: Vous êtes venu en délégation ici?
3: No delegation. 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
2: Parce qu'on répète toute famille ici, hein?
3: Yes, family, yes.
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3: What woyoyoy?
2: Carole. Carole, mais Carole, tu as décroché, c'est moi, réponds. C'est moi, pourquoi tu décroches, tu ne parles pas, ma fille. Laisse-moi te dire, tu aurais un petit peu de Jacobin là-haut. Je sens que ma tension monte, ma fille. Là, il y a un bagaille, un bagaille. Qu'à parler, ben moi, pas qu'à comprendre, en patate. Tu parles quoi, hein? Attends, je vais lui demander. Madame, quelle langue?
4: Quelle langue
2: tu parles?
3: English.
2: On n'est pas dans la merde du
3: you
2: tout.
3: You don't understand?
2: Ma fille, elle n'a pas l'English. Tu parles pagnol seulement. Je ne suis pas dans la merde du
3: I
2: tout.
3: I have a dictionary.
2: Quoi? Ma fille, ou malade, si ça prend, mais puis même, quand il dégage ça.
3: Prends une minute, dégage.
2: Oui.
3: Prends dégage.
2: Non.
3: Dégage.
2: Pourquoi penser? Non, ma fille, tu penses que moi, avec mes 27 ans à l'office. Madame, quand tu m'as un chocho, ça?
3: Rob, chocho! 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
2: oui.
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2: Ah non, ma fille, pas et puis moi, non! Moi, quand il sort, on laisse ça, moi, quand il gris, ça!
3: Gris! Oui!
2: Ne t'inquiète pas, je m'en occupe.
3: Gris.
2: Moi, à plus tard.
3: I don't understand. Mrs., please.
2: Mais adieu, c'est aussi d'or, on va comprendre, hein?
3: Mrs., I would like a car. 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
2: Allô, Monsieur Edouard, c'est Irène, l'office du tourisme. Tu veux faire une petite course pour moi? Mm-hmm. Non, moi, pas qu'à comprendre ce qu'a dit moi. Non, tu n'as qu'à venir, tu vas lui demander toi-même. Ouais, d'accord, je t'attends. Dans un petit moment, tu auras un taxi.
3: Wait a minute. 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
2: Ma doigt, dans un petit moment,
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2: C'est ma fille, maman, doit t'y... Quand il vole, là.
3: My car, my big car, for me and my family, ok? Ok. To drive.
2: Ma fille, c'est pas bailleux, tu vas au poupée, frotter quand au poupée.
3: Mon Dieu. I will not rent a car.
2: Ma fille.
3: Ok? Yes?
2: Non, il y a des gens qui ont joué depuis la vie, oui, madame. Alors, madame, vous sortez là, vous passez en l'air d'autre, vous m'avez écrasé, moi. Moi? Ay, mon Dieu, madame. Ou à vous montez à bord, car là, quand il monte à bord taxi, c'est Georges, là. Imaginez-vous que mon cas monte à bord taxi, là. Mon cas prend la clé, là. Mon cas mettez un petit tour, là. Mon cas de couneille. Ciao. Wow. Wow. Wow, wow, wow, wow, wow, wow, wow. Et puis, ma fille, ouais, tout cas, on l'a au télé, hein? C'est taxi, moi, qui est passé en l'or. Après, alors, tchè, bête, alors, moi, qui est défoncé, ou?
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0: Il est 22h.
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0: Allô, bonjour.
1: Bonjour, madame.
0: Oui, bonjour.
1: Excuse-moi d'attendre. C'est là qu'on parle anglais.
0: Oui, madame.
1: C'est pour apprendre à parler anglais.
0: Oui.
1: Tu peux me passer une petite personne qui peut me donner des petits renseignements, s'il te plaît, sur l'anglais.
0: Ben, c'est moi.
1: Eh bien, mon cadeau, excusez-moi d'attendre. Une lettre que j'ai reçue. Une lettre là, ma chérie, qui est anglais. Alors, je dis, mais écrivez peut-être ou qu'elle peut me donner une petite explication.
0: Vous habitez où, madame?
1: J'habite le monde à Rouge à fond, cacao.
0: Vous ne pouvez pas venir sur place?
1: Ah, mais non, madame, moi, quand même.
0: Parce que j'aurais pu... est-ce que vous pouvez me l'expédier? Expédier le courrier, comme ça je vais faire quelques traductions pour vous.
1: Mais je t'ai dit ça tout de suite, et vous qu'a dit, moi, c'est ce que ça veut dire, c'est pour si là, je l'explique,
0: moi. Je vais demander au professeur qui est là, ou si je peux, je vais vous aider.
1: Alors, c'est marqué. My dear...
0: Alors, mon chéri.
1: Darling.
0: Darling, c'est à peu près la même chose.
1: C'est ma chérie.
0: Oui.
1: C'est marqué.
0: Ma chère chérie ou enfin.
1: Mais m'a pas connaître personne. Enfin, je t'ai dit, hein.
0: Oui.
1: Il m'a dit, Miss you.
0: You, c'est toi.
1: Et Miss moi.
0: Enfin, you, Y-O-U.
1: C'est, O-U, oui, O-U.
0: Ah, mais ça veut dire toi, tu.
1: Mais moi, c'est ma Miss quoi, Miss, c'est pas Miss quoi, Miss Martinique. Okay. C'est la lettre de New York. J'ai des petits enfants qui habitent à New York.
0: À New York. Ah, mais c'est peut-être un de vos petits enfants qui vous a écrit.
1: Il était qu'un peu matché ça en français pour m'essayer. Au moins, choquer français. Ah, mais l'anglais, je sais pas très, très fort dedans. Alors, c'est ce que tu me dis. Il matché. Comment tu peux me redire ça?
0: Attendez.
1: C'est marqué. Alors, tu m'as dit,
0: À vous et à votre mari qu'elle a écrit la lettre.
1: Ma mari, c'est Prosper, mais Prosper, tu n'es pas plus fort que moi, il peut même parler des mots français collés.
0: C'est plus facile pour nous quand on a le courrier sous les yeux, on traduit tout de suite.
1: Mais c'est ce que tu m'as dit là, c'est déjà bien, hein, c'est déjà une grande contentement.
0: Je vais faire quelques faits même gratuitement pour vous et puis vous remettre ceci. Vous voulez que je vous passe un professeur d'anglais?
1: Si ça passe qu'à déroger au trop, ça va me soulager grandement.
0: Attendez, quittez pas. Il y a quelqu'un qui me donne un mot là, je ne comprends pas. C'est une dame de certain âge, tu peux venir voir. Elle veut une traduction, mais elle ne peut pas venir sur place.
1: Bonjour, ma petite dame.
2: Bonjour.
1: Excusez-moi de te demander pardon pour le dérangement.
2: Oui.
1: C'est une petite lettre que j'ai reçue. Je crois que c'est des petits enfants qui vivent à New York.
2: Oui.
1: Mais les enfants ont envoyé ça dans une langue que je ne comprends pas. Ils ont dit que c'est anglais. Donc, c'est pour ça que j'ai appelé chez toi.
2: Oui.
1: Alors, il me dit, I miss you. I miss you, c'est ce que ça veut dire. Hein?
2: I miss you.
1: I miss you.
2: Attendez.
1: Ma baka, ouais, je vois pas ça.
2: Est-ce que vous pouvez m'appeler les lettres?
1: Alors, c'est la première lettre, c'est un I comme Isidore.
2: Oui.
1: C'est un petit peu plus loin, c'est marqué M avec un I avec deux S.
2: Oui.
1: Et puis un petit.
2: Missing you, ça veut dire simplement que on te manque.
1: Ah, les petits enfants même.
2: On manque de ta présence.
1: Ah.
2: Missing you, ça veut dire tu me manques.
1: Eh ben bon Dieu, eh
2: oui.
1: Ben
2: ouais. Aucun manquer moins.
1: Ah ben les petits enfants sont très gentils, mais toi aussi tu es très aimable, hein. Et mi dirlige, ça s'écrit D.

0: L-I-N-G.
1: Missing you, darling. Ça veut dire tu me manques, chérie.
0: Ah, mais on peut parler. Tu es une personne d'anglais.
1: Oui, voilà.
0: C'est pour ça que tu comprends ce que je t'ai dit.
1: Oui.
0: Alors, c'est marqué « Me love ». Eh bien, c'est très, très, très parfait.
1: Ça va? Vous avez tous vos renseignements.
0: Eh bien, actuellement, je suis grandement soulagé, alors. Est-ce que tu as fait écouter une petite quelque chose? Quand on dit c'est anglais, il y a « Goodbye, mon mine ».
1: Goodbye, darling.
0: C'est toi aussi, darling.
1: See you.
0: Mais toi aussi, nous, you aussi, toi
1: okay,
0: aussi.
1: Ok, bye-bye.
0: Tant de même.

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Ah! Comme ça, je vais vous la guérir. Pas à point de vous travailler là. Ah, voilà ça même. Parce que nous, les fonctionnaires, nous n'avons rien à nous couper des bonnes. Bonjour ça. Premièrement, vous entrez dans la fonction publique. Vous avez appris un syndicat là. Est-ce que vous avez appris? Eh bien, faut apprendre. Faut apprendre, dit Pierre. Et faut y marier. Et faut c'est mon ami là. Maman aussi. Frère aussi. Frère, c'est mon ami là. Ouais, non. Ouais. Un diplôme. Quel diplôme on est? Un bac. Un bac. Quoi, quoi, ça? Vous êtes là? Bac, quoi, là, il est là? Ah, dans où il y en a, ça? Dans où il y en a? Bac, bac. Bac. C'est bac. Pour vous baisser ça, c'est vous êtes bac. Ah, mais là, quoi, moi, il a, oh, on va une barre, on est barre aussi. On a un boivet à couillon à pont barre. Ah, on dit, eh, non, tu viens, d'un coup, on a dit ça, on va vous dire ça. 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Ou bien, pas de barre. Il y a beaucoup de mon ami, là. Barre. Ah, quoi, moi, il a dit, bien, en bien, en bien. 15 ans dans la fonction publique, en bien. Il y a un bon problème, mais pas bon. Dès que je travaille en bien, mais dis bien. C'est les jours où nous avons fait les ponts et les jours où nous avons fait grève. Ouais. Là, nous avons fait les ponts les vendredis. On a commencé à fouiller fondation là depuis les mardis soir. Ouais. Mm-hmm. Là, ouais, c'est jour grève. Ainsi, il a piqué depuis 6h du matin. 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Oh, fou. C'est pour si un chef passé pour y payer là. 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

marée effacera le chemin de l'estuaire. Et tout sera pareil. Dehors pourtant, la petite île ferme les yeux. Trompeuse, la digue tourne autour de ses habitants qui viennent au monde dans un saut. Où ils échangent en silence des univers. Leurs paroles sont rares et chaque phrase est comme une épitaphe pour cette chose inconnue que porte la marée et qui, inexpliquée, vient vers eux.

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